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1: 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Il est 7h, c'est le Wake Up Move.
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1: Quoi de neuf la team, 7h sur Move, bienvenue dans le Wake Up Miss, c'est moi Sérum, empereur des Hauts-de-France qui vous accompagne en ce jeudi matin. J'espère que vous avez la pêche, un bon petit week-end prolongé à partir de ce soir, ça va faire du bien ça. C'est quoi vos plans? Dites-moi un petit peu tout ça, envoyez-moi un DM ou une petite story sur mon Insta, DJ Sérum, D-I-S-E-R-O-M, et n'hésitez pas non plus à me demander des sons. Il y a Jade qui m'a demandé Stylo de 702, il y a aussi Lucas qui m'avait demandé le Tupac et Snoop, tout ça c'est calé, ça arrivera dans la prochaine demi-heure. Promis, on attaque direct avec mon morceau favori du moment, petite version bootleg maison, c'est le nouveau Tyla en featuring avec Zara Larsson. On s'écoute ça tout de suite dans le Wake Up Mix. Vous êtes sur Move, bienvenue.
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Bonizia solide dans le Wake Up Mix, un bon son R&B comme on les aime sur Move. Et on va rester dans le thème avec celle qui fait un comeback fracassant, Karine, et son nouveau banger Rien n'est impossible. Le son sonne vraiment R&B à l'ancienne, ça reprend un petit peu le son du LL Cool T, Amery Paradise. Je surkiffe ce morceau. Karine, c'est tout de suite dans le Wake Up Mix.

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Extrait de l'album culte, première consultation de la légende Doc Gynéco. À l'instant, c'était dans ma rue sur Move, et il semblerait qu'une autre légende du rap US, cette fois Dr. Dre, devait poser sur cet album à la base. Ouais, les amis, Dr. Dre. Mais malheureusement, ça ne s'est pas fait finalement. Alors, du coup, j'ai imaginé cette collab avec mes platines. Voici ce que ça aurait pu donner.

0: Gros classique de Tupac et Snoop Dogg sur Move. C'était Two of the America's Most Wanted. Et je vous avais balancé pas mal de classiques West Coast juste avant. La playlist est à retrouver sur Move.fr et l'application gratuite Radio France. N'hésitez pas non plus à me dire ce que vous avez pensé de ce mix sur mon Insta DJ Serum, DJSEROM. Et pour la suite, vous ne bougez surtout pas. Il y a le drop du jour qui arrive. Et d'ici à peine 30 minutes, on se retrouvera pour la deuxième partie du mix. A tout de suite sur Move.
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Speed à l'instant sur Move, c'était Die for This. Bon jeudi à vous les amis, on est toujours dans le Wake Up Mix avec moi Serum qui vous accompagne. On passe le début de journée ensemble, bon courage à vous. Allez, logiquement le week-end n'est plus si long hein, en tout cas. On va faire le plan de bon son avec ce classique de ROH2F, Rof et Oristas. Ça sera Zone Internationale et ça arrivera juste après 50 Cent et le chanteur R&B Leon Thomas. Voici No One Told Us sur Move.

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3: Les amis, aujourd'hui, on prend la direction de Toronto, Canada. Je vous fais découvrir le tout nouveau son du rappeur Hype du moment, Casper TNG. Et là, vous allez capter direct l'influence OVO, Drake, Tory Lanez et globalement toute l'école de Toronto. Le morceau s'appelle The Market. C'est sorti il y a quelques semaines, mais voici la version remix où Casper TNG a ramené du renfort depuis New York avec Hey Boogie with a Hoodie. Toujours là quand il faut poser de la mélo. Hein. On s'écoute ça direct sur Move.
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l'instant dans mon drop, les amis, le son du nouveau rappeur hype de Toronto, Casper TNG. On s'écoutait The Market Remix avec Hey Boogie with a Hoodie. Vous ne bougez pas, l'équipe, la suite du bon son sans pub, c'est tout de suite sur Move.

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La grosse collab DJ Snake, Ryan Castro et J Balvin, on s'écoutait tantôt sur Move et j'espère que tout va bien pour vous ce matin les amis. On va se retrouver dans même pas 10 minutes pour la suite du Wake Up Mix. C'est juste le temps de s'écouter cette grosse connexion XXXTentacion, Lil Pump, Maluma et Swae-Li. Ça sera Arms Around You et ça débarque juste après ce banger rap FR. Voici Zed et Nino, c'est Albin sur Move.

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3: Il est 8h les amis, bienvenue, c'est loin que vous. Et la team, il est 8h, les amis, bienvenue sur Move. Si vous nous rejoignez, c'est le Wake Up Mix et vous êtes avec moi, Serum, empereur des Hauts-de-France aujourd'hui, et je vous accompagne pour cette deuxième partie du mix. Vous pouvez toujours réagir à l'émission sur le WhatsApp de la radio au 06 11 11 59 98 06 11 11 59 98 ou directement en DM, en story ou en vocal sur mon Instagram DJ Serum D-J-S-E-R. OM, on repart tout de suite avec la rappeuse de Philadelphie, Kaya, surtout connue pour ce banger de 2001, My Neck, My Back, qu'elle aurait a priori écrit 15 minutes. Bon, après, ces autres morceaux n'ont pas trop eu le succès escompté, mais j'ai été checker son Insta. Elle est toujours en place, elle fait des concerts, tout ça, ça a l'air de bien se passer. En tout cas, on démarre cette nouvelle heure de son avec elle. Voici Kaya dans le Wake Up Mix. Bienvenue.
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1: Hey, Bolos, dans le Wake Up Mix sur ce Wifel of Idim, décidément incontournable. Il y a un nouveau rythme qui vient tout juste de sortir et à mon avis on va entendre ça tout l'été. Ça s'appelle Hill and Gully Rhythm, c'est produit par DJ News et vous verrez, il est trop trop bonne vibe. Je vous balance ça juste après ce nouveau Sean Paul Magnificent sur Move.
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Jelou, Enken et Shaidi, c'était calmement en mode chata sur Move. Et pour les 10 dernières minutes, je vous propose de faire un focus sur celui dont le nouvel album sort ce soir à minuit. Je suis grave hypé. Voici un petit best-of des meilleurs bangers de Chris Brown, les amis. Forcément, on pourra pas tout mettre, hein, mais en voici déjà un bel aperçu. Vous êtes dans le Wake Up Mix.

0: Et c'est avec Deuces, allez, peut-être mon son préféré de Chris Brown que l'on termine ce Wake Up Mix. Ouais, peut-être Nit aussi. Et vous d'ailleurs, c'est quoi votre son préféré de Boogie? Ça m'intéresse. Dites-moi ça en DM ou en story sur mon Insta, DJ Serum, D-I-S-E-R. OM, on va se retrouver d'ici 30 minutes en mode intégral, les amis, c'est-à-dire que ça sera une heure de mix en non-stop. Et en attendant, bah, on réécoutera mon drop du jour et aussi plein de bons sons hip-hop sans pub. A tout de suite sur Move.
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0: Camou, Cani, le dernier Bramsito à l'instant sur Move.
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0: Et c'est toujours un plaisir de faire de la radio avec vous les amis en ce jeudi matin, toujours en direct sur Move, avec que du gros son sans pub. On va s'écouter un classique de Florida, ça sera My House pour les souvenirs. Et là tout de suite, voici la grosse connexion R&B, rap, FR, le mélange de l'eau et du feu. Voici Ronisia en featuring avec Lamano, c'est Charlie sur Move.

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0: Les amis, aujourd'hui, on prend la direction de Toronto, Canada. Je vous fais découvrir le tout nouveau son du rappeur Hype du moment, Casper TNG. Et là, vous avez capté direct l'influence OVO, Drake, Tory Lanez et globalement toute l'école de Toronto. Le morceau s'appelle The Market. C'est sorti il y a quelques semaines, mais voici la version remix où Casper TNG a ramené du renfort depuis New York avec Hey Boogie with the Hoodie. Toujours là quand il faut poser de la mélo. Hein. On s'écoute ça direct sur nous.
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0: l'instant dans mon drop, les amis, le son du nouveau rappeur hype de Toronto, Casper TNG. On s'écoutait The Market Remix avec Hey Boogie with a Hoodie. Vous ne bougez pas, l'équipe, la suite du bon son. Sans pub, c'est tout de suite sur Move.
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l'un des plus gros cartons des clubs de 2026 à l'instant sur Move, c'était le René Rambo Goya avec BMS. Je le joue quasi à toutes mes soirées, hein, ce son. Et les amis, on va se retrouver dans quelques petites minutes pour du mix. On sera en mode intégral, une heure en non-stop. Ça arrivera juste après le désormais classique de Hamza et Damso, God Bless. Et dans l'immédiat, voici Kehlani en featuring avec Leon Thomas. C'est Sweet Nothings en nouveauté sur Move.

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0: Salut la team, bienvenue dans le Wake Up Mix, bienvenue sur Move. Si vous nous rejoignez, vous êtes désormais dans le mode intégral avec moi, Serum au platine, et on est parti en mode mix pendant une heure non-stop. N'hésitez pas à réagir à l'émission, vous pouvez m'envoyer une petite story ou un DM ou même un vocal sur mon Instagram DJ Serum, D-J-S-E-R-O-M, et on va se motiver direct avec du bon son rap, R&B, afro, dancehall, classique, nouveauté. Je vous propose, pour attaquer ce tout nouveau morceau de Tyla en featuring avec Zara Larsson, ça s'appelle She Did It Again. J'en ai fait un petit bootleg maison et un truc que vous n'entendez qu'ici, les amis. C'est le Wake Up Mix et ça redémarre dès maintenant. Bienvenue.
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0: Et l'on finit cette intégrale en mode Chris Brown, Breezy, dont l'album arrive ce soir à minuit à l'instant. C'était 12-6. Vous pouvez totalement retrouver ce mix dès à présent sur l'application gratuite Radio France ou sur move.fr avec toute la playlist. N'hésitez pas non plus à me donner vos impressions sur le mix, ça m'intéresse toujours. Vous m'envoyez un petit DM ou une story sur mon Instagram DJ Serum, D-J-S-E-R-O-M. Pour la suite, 16h, vous avez rendez-vous avec Open Mic, le boss First Mic et ses invités. Ensuite, à 19h, ça sera la consultation du Dr Juice. Et ensuite, à 21h, 50 nuances de miel, le meilleur du son R&B sur Move. Et demain matin, c'est Kimra qui prendra le relais pour un nouveau Wake Up Mix. Je vous souhaite à toutes et à tous une excellente journée sur Move et on se retrouve très très vite.
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0: Les amis, aujourd'hui on prend la direction de Toronto, Canada. Je vous fais découvrir le tout nouveau son du rappeur Hype du moment, Casper TNG. Et là, vous allez capter direct l'influence OVO, Drake, Tory Lanez et globalement toute l'école de Toronto. Le morceau s'appelle The Market. C'est sorti il y a quelques semaines, mais voici la version remix où Casper TNG a ramené du renfort depuis New York avec Hey Boogie with the Hoodie. Toujours là quand il faut poser de la mélo. Hein. On s'écoute ça direct sur Move.
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0: l'instant dans mon drop, les amis, le son du nouveau rappeur hype de Toronto, Casper TNG. On s'écoutait The Market Remix avec Hey Boogie with a Hoodie. Vous ne bougez pas l'équipe, la suite du bon son. Sans pub, c'est tout de suite sur Move.
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0: Salut la team, bienvenue dans le Wake Up Mix, bienvenue sur Move. Si vous nous rejoignez, vous êtes désormais dans le mode intégral avec moi, Serum au platine, et on est parti en mode mix pendant une heure non-stop. N'hésitez pas à réagir à l'émission, vous pouvez m'envoyer une petite story ou un DM ou même un vocal sur mon Instagram DJ Serum, D-J-S-E-R-O-M, et on va se motiver direct avec du bon son rap, R&B, afro, dancehall, classique, nouveauté. Je vous propose pour attaquer ce tout nouveau morceau de Tyla en featuring avec Zara Larsson. Ça s'appelle She Did It Again. J'en ai fait un petit bootleg maison et un truc que vous n'entendez qu'ici, les amis. C'est le Wake Up Mix et ça redémarre dès maintenant. Bienvenue.
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0: Et l'on finit cette intégrale en mode Chris Brown, Breezy, dont l'album arrive ce soir à minuit. À l'instant, c'était Deuces. Vous pouvez totalement retrouver ce mix dès à présent sur l'application gratuite Radio France ou sur move.fr avec toute la playlist. N'hésitez pas non plus à me donner vos impressions sur le mix, ça m'intéresse toujours. Vous m'envoyez un petit DM ou une story sur mon Instagram DJ Serum, D-I-S-E-R-O-M. Pour la suite, 16h, vous avez rendez-vous avec Open Mic, le boss First Mic et ses invités. Ensuite, à 19h, ça sera la consultation du Dr Juice. Et ensuite, à 21h, 50 nuances de miel, le meilleur du son R&B sur Move. Et demain matin, c'est Kimra qui prendra le relais pour un nouveau Wake Up Mix. Je vous souhaite à toutes et à tous une excellente journée sur Move et on se retrouve très très vite.
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1: Les amis, aujourd'hui, on prend la direction de Toronto, Canada. Je vous fais découvrir le tout nouveau son du rappeur Hype du moment, Casper TNG. Et là, vous allez capter direct l'influence OVO, Drake, Tory Lanez et globalement toute l'école de Toronto. Le morceau s'appelle The Market. C'est sorti il y a quelques semaines, mais voici la version remix où Casper TNG a ramené du renfort depuis New York avec Hey Boogie with the Hoodie. Toujours là quand il faut poser de la mélo. Hein. On s'écoute ça direct sur Move.
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l'instant dans Monde Rap, les amis, le son du nouveau rappeur hype de Toronto, Casper TNG. On s'écoutait The Market Remix avec Hey Boogie with a Hoodie. Vous ne bougez pas, l'équipe, la suite du bon son. Sans pub, c'est tout de suite sur Monde.

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0: sons comme ça, c'est que dans Open Mic sur Move. Le prochain mix arrive à 17h30.
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0: La suite du son, c'est avec Erastar, Where Do We Go. Et juste après, on écoutera un mon petit son du moment, c'est Vakra avec 6 bébés.

C'était le son de Vakratti, bébé, sur Move. 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Allez, la suite du son, c'est avec Baby Kim et son cousin Kendrick Lamar pour Good Flirt. Et juste avant, je balance ce classique de NASA, c'est loin de moi sur Move.

0: C'était le son de Baby Kim et Kendrick Lamar, Good Flirt.
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0: On continue de se mettre bien en musique avec le son de Dakis, Rihanna Dakis, qui est passé dans les studios d'Open Mic. Si vous voulez voir l'interview, ça se passe sur le TikTok de Move et l'Insta de Move. En attendant de recevoir, en attendant d'écouter Dakis, on se met bien avec le son de Naika, c'est One Track Mind.
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0: C'était le son de Dakis Rihanna sur Move.
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0: Sur Move, on vous passe de gros classiques comme celui de Maes B et Vert, ça c'est un de mes sons préférés hein, du rappeur du 9-3. Et juste avant, je vous balance le son d'Azake et DJ Snake, c'est Rossi.

0: C'était le son de Maes, billet vert sur Move.
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0: On continue en son avec LMN Réclusive et juste après on écoutera le son de PLK, c'est Pocahontas.

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1: Il est 17h sur Move, c'est Open Mic.
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1: La famille, j'espère que vous allez bien. Il nous reste encore une heure à passer ensemble. À 17h30, il y aura un mix. Et juste avant, je vous mets bien avec du gros son. On va écouter Call Me The Kid, c'est Like To. Vous l'avez découvert sur Move, ce titre-là. Et juste avant, c'est mon son préféré de cette année 2026. Je vous le dirai jamais assez, c'est T.I. avec Let Them Know.

0: C'était le son de Call Me The Kid, Like To sur Move.
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0: Je vous balance ce bon vieux classique de Chance the Rapper, c'est All Night. Et juste avant, je vous balance le son de Wallace Cleaver, c'est Abîmé pour le rap français.

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Qu'est-ce qu'il ambiance ce titre-là? C'était Chance the Rapper All Night sur Move. Le gros son continue, Nino et Diamond Bocas en featuring avec Tiakola. Et juste avant, je vous balance le son d'Asap Rocky. Eh ouais, c'est Hélicoptère.

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1: The Kills, ce son là, c'était Nino et Tiakola, les diamants de Bokassa sur Move.
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1: Je continue de vous mettre bien avec le son de Raïm, c'est 96. Et juste après, ah là là, ce grand classique de Fianso, c'est mon petit loup.

0: C'était le son de Fianso sur Move. Mon petit loup, quel classique.
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0: avec DJ First Mic. La suite du son sur Move, c'est avec Russian et Whiskey, c'est Pongo.

0: C'était le son de PLK et Théodora, Sex Model sur Move.
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0: Et ça y est, c'est l'heure à 17h30, c'est l'heure du mix, hein. Vous savez, dans Open Mic sur Move, il y a deux mix. Le premier commence à 16h et le deuxième, c'est tout de suite dans Open Mic.
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0: Du son comme ça, c'est que dans Open Mic sur Move. Le prochain mix, c'est demain dès 7h du matin avec DJ Kimra et Kiki de Vitry. Elle va bien vous réveiller dans le Wake Up Mix à partir de 7h. Nous, on se retrouve dès 16h dans Open Mic. Un gros big up à Achille et Roman à la technique. Restez connectés sur Move. Le gros son continue. À 19h, on sera avec mon gars Dr Juice. 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
3: Mesdames et messieurs, bienvenue au cabinet du Docteur Dieu. J'espère que vous allez bien, que vous êtes prêts à vous injecter de la pure frappe musicale en intraveineuse. Car il est mon métier, que dis-je, mon devoir, de proposer une playlist des plus réjouissantes à vos esgourdes. Et ça commence très bien avec Jennifer Weibel et Miracles tout de suite sur

Vous êtes bien sûr Move et bien au cabinet du docteur Just si vous nous rejoignez, donc pas d'inquiétude, vous êtes au bon endroit pour vous détendre et passer un agréable quart d'heure qui a certes déjà commencé mais qui continue de plus belle avec Soul Family Sensation. 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

Très chers amis, vous êtes toujours chez le docteur Dius. Ai-je besoin de vous présenter la prochaine artiste? Bien sûr que oui, car on présente toujours les reines. Nothing can come between us de Sade. Mesdames et messieurs, bonne écoute.

Interdu, c'est fini pour aujourd'hui. J'espère que vous avez passé un agréable moment. On se retrouve demain pour la dernière de la semaine en pleine forme, comme d'habitude. D'ici là, faites attention à vous et on se quitte avec Hold You Down de KJM et Chanel. Ciao.

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